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Il est 5 heures. 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

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Il est 6h. 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
2: Bonjour à toutes et à tous. Dans l'actualité de ce vendredi 3 juillet, un homme agressé à Saint-Germain-en-Laye, un animateur d'une école de Saint-Cyr-l'École interpellé pour viol et agression sexuelle sur mineur. Une réunion consacrée aux importantes perturbations qui affectent la ligne J. Un appel à projet pour l'exploitation d'un commerce à Mantes-la-Jolie. La mise en place d'une aide financière pour la destruction des nids de frelons asiatiques à Jusier. La piscine des Clés sous bois fermée tout l'été, les championnats de France de canoë-kayak et de para-canoë en sprint à Mantes-la-Jolie et les estivales à Mantes-la-Ville. Un jeune homme de 17 ans a été agressé dans la nuit de mardi à mercredi à Saint-Germain-en-Laye. Il aurait été frappé et aurait reçu plusieurs coups de couteau par des hommes cagoulés. Touché à 3 reprises entre les omoplates, il a été transporté en urgence absolue par les secours vers un hôpital parisien. Des policiers du service local de la police technique ont été dépêchés sur les lieux pour procéder au relevé d'indices, là où les armes utilisées pour l'agression n'ont pas été retrouvées. Un animateur de 28 ans employé dans une école de Saint-Cyr-l'École a été interpellé et placé en garde à vue mercredi pour viol et agression sexuelle sur mineur. Les faits dont il est accusé remonteraient au dernier trimestre de l'année 2025. En raison des conditions météorologiques exceptionnelles de ces derniers jours, le trafic ferroviaire sur la ligne J est interrompu entre les Mureaux et Poissy jusqu'à lundi. Plus d'une dizaine d'arbres sont tombés sur une installation d'alimentation électrique stratégique à Vilaine-sur-Seine, entraînant d'importants dégâts. Aucun train ne peut circuler en attendant la remise en état des installations, ce qui entraîne des temps de trajet allongés et des conditions de déplacement particulièrement difficiles pour les voyageurs. À l'invitation de Valérie Pécresse, présidente de la région Île-de-France et d'Île-de-France Mobilité, le maire de Mantes-la-Jolie, Adam Agueil, a participé cette semaine à une réunion de travail réunissant les collectivités concernées, SNCF Voyageurs, SNCF Réseau et Île-de-France Mobilité. Cette rencontre a permis de faire un point précis sur la situation. Au cours de cette réunion, plusieurs engagements ont été confirmés. La poursuite de la remise en circulation des rames mobiles, l'amélioration de l'information voyageurs dans les gares et sur les différents canaux d'information, le renforcement des dispositifs d'accompagnement et des solutions de substitution lorsque les circonstances l'exigent, et la mise en place d'un dédommagement exceptionnel pour les voyageurs les plus pénalisés. De son côté, la communauté urbaine Grand Paris Seine-et-Oise a également interpellé la SNCF afin d'obtenir un renforcement des moyens d'information en gare et un dispositif de transport de substitution mieux dimensionné lors des interruptions de circulation. La ville de Mantes-la-Jolie lance un appel à projet pour l'exploitation d'un commerce ayant l'activité de restauration et ou de débit de boissons innovantes et à vocation durable en vue d'une exploitation le midi et le soir, située en centre-ville aux deux boulevards du Maréchal Juin. La ville recherche un projet capable de dynamiser et animer ce secteur, tout en préservant la diversité commerciale locale. Le local bénéficie d'un emplacement stratégique proche de la gare et du cœur marchand avec une forte visibilité. L'appel à manifestation d'intérêt s'inscrit dans le programme Action Cœur de Ville de la commune, avec un objectif de revitalisation du centre-ville et de lutte contre la vacance commerciale. La date limite de remise des candidatures est fixée au 15 septembre 2026. Dans le cadre de son engagement en faveur de la protection des habitants et de la préservation de la biodiversité, la ville de Jusier met en place une aide financière destinée à accompagner les particuliers dans la destruction des nids de frelons asiatiques. Cette mesure concrétise un engagement pris par l'équipe municipale et vise à encourager une intervention rapide face à cette espèce invasive dont la présence représente un risque pour la population et un danger pour les pollinisateurs, notamment les abeilles. La commune accordera une participation financière de 50 euros par nid de frelons asiatiques détruits afin de réduire le coût de l'intervention pour les administrés. Cette aide est réservée aux particuliers, propriétaires ou résidents de la commune. La piscine Salvador Allende située au Clés-sous-Bois sera fermée tout l'été. Le vendredi 19 juin dernier, une canalisation d'alimentation d'eau s'est rompue, entraînant l'inondation de l'intégralité des locaux techniques situés au sous-sol. Cet événement a endommagé des installations essentielles au fonctionnement de l'équipement, notamment les systèmes de traitement de l'eau, de chauffage, ainsi que l'armoire électrique principale du site. Dès la découverte des dégâts, les équipes de Saint-Quentin en Yvelines sont intervenues pour sécuriser le site et lancer les premières opérations techniques. Face à l'ampleur des travaux de réhabilitation nécessaires, la piscine restera fermée au minimum tout l'été et une réflexion plus globale sera menée en lien avec les communes. Du 8 au 12 juillet, la AS Mantes Canoë Kayak accueillera au Stade Nautique International Didier Simon de Mantes-la-Jolie les championnats de France de canoë kayak et de paracanoë en sprint, organisés sous l'égide de la Fédération française de canoë kayak et sport de pagaie. Un rendez-vous sportif gratuit à ne pas manquer. Ces championnats rassemblent les meilleurs athlètes français des catégories jeunes, seniors et paracanoë, leurs clubs et leurs comités régionaux. L'épreuve de paracanoë place l'inclusion et le parasport au cœur de l'événement en cohérence avec l'engagement de l'AS Mantes pour le sport adapté et le handisport. Le public pourra assister gratuitement aux épreuves et encourager les sportifs mantais qui évolueront à domicile. Un moment fort de la saison sportive placé sous le signe de la performance et du dépassement de soi. Au-delà du spectacle sportif, les visiteurs pourront profiter d'un événement convivial et accessible à tous. Des tribunes permettront de suivre les courses dans les meilleures conditions. Un village d'artisans sera installé sur le site et une buvette avec restauration sera proposée tout au long de la manifestation. À partir de lundi et jusqu'au 25 juillet, les estivales feront vivre l'été à Mantes-la-Ville avec un programme riche en animations gratuites. Au parc de la Vallée et dans plusieurs équipements municipaux, petits et grands pourront profiter de nombreuses activités sportives, culturelles et de loisirs tout au long des vacances. Au programme Un village des sports, deux grandes journées d'animation au parc de la Vallée, une journée Prox Raid Aventure, des stages sportifs et culturels gratuits sur inscription, ou encore des sorties et animations proposées par les centres de vie sociale. Vous retrouverez le programme complet sur le site internet mantelaville.fr. C'est la fin de cette édition. Excellente journée à l'écoute de BPM.
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0: 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Il est 7h.
1: Bonjour, encore 2000 pompiers mobilisés pour faire face à une trentaine d'incendies. Ce matin, le ministre de l'Intérieur, Laurent Nunez, est attendu dans la journée dans l'Aude, toujours ravagée par les flammes. Le risque d'incendie est maximal. Météo France maintient 6 départements en risque très élevé ce vendredi. Hier, près de 3000 personnes ont été évacuées, notamment dans des campings dans les Pyrénées-Orientales. La période des incendies arrive avec 15 jours d'avance sur le calendrier habituel. Le retour du leasing social est programmé pour le 16 juillet. Le ministre de l'Économie, Roland Lescure, a confirmé la poursuite de ce dispositif qui permet aux foyers modestes d'accéder à des véhicules électriques pour un loyer mensuel compris entre 100 et 200 euros par mois. La chasse à l'homme continue dans l'affaire de l'explosion d'un immeuble à Monaco. Une femme d'origine ukrainienne, âgée d'une trentaine d'années, désormais désignée comme la principale suspecte, identifiée grâce à la vidéosurveillance, elle est visée par un mandat d'arrêt international et une notice rouge d'Interpol. Le tabac, c'est tabou et l'assurance maladie propose d'en interdire la vente aux personnes nées après 2009 pour une génération sans tabac. Une mesure déjà adoptée au Royaume-Uni. Le rapport suggère aussi de rendre le Nutri-Score obligatoire et d'imposer le port du casque à vélo dès 12 ans, toujours pour réduire les dépenses de santé dans un contexte de déficit. 3 nouvelles plaintes pour Patrick Bruel, le chanteur déjà mis en examen dans d'autres affaires et désormais accusé de 2 viols et d'une agression sexuelle sur mineurs supplémentaires. Ses avocats ont dénoncé de fausses accusations. À l'international et en Ukraine, il promet de riposter. Volodymyr Zelensky dénonce l'attaque sur Kiev, mais qui a fait 25 morts et 85 blessés. La pire attaque depuis le début de la guerre, selon le maire de la ville. Le président ukrainien appelle ses alliés à renforcer d'urgence la défense anti-aérienne. Enfin du sport et du football pour terminer ce flash avec la Coupe du Monde 2026. On attend avec impatience le match qui aura lieu demain et qui opposera la France et le Paraguay. Coup d'envoi à 23h. En attendant, les matchs se poursuivent pour les huitièmes de finale. L'Espagne a dominé l'Autriche 3-0 et se qualifie donc. Les champions d'Europe vont affronter le Portugal. On le sait désormais puisque le Portugal vient de se qualifier cette nuit en renversant la Croatie 2-1. Et puis un autre match est en cours. Il oppose la Suisse et l'Algérie.
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2: Bonjour à toutes et à tous. Dans l'actualité de ce vendredi 3 juillet, un homme agressé à Saint-Germain-en-Laye, un animateur d'une école de Saint-Cyr-l'École interpellé pour viol et agression sexuelle sur mineurs. Une réunion consacrée aux importantes perturbations qui affectent la ligne J. Un appel à projet pour l'exploitation d'un commerce à Mantes-la-Jolie. La mise en place d'une aide financière pour la destruction des nids de frelons asiatiques à Jusier. La piscine des Clés-sous-Bois fermée tout l'été, les championnats de France de canoë-kayak et de para-canoë en sprint à Mantes-la-Jolie et les estivales à Mantes-la-Ville. Un jeune homme de 17 ans a été agressé dans la nuit de mardi à mercredi à Saint-Germain-en-Laye. Il aurait été frappé et aurait reçu plusieurs coups de couteau par des hommes cagoulés. Touché à 3 reprises entre les omoplates, il a été transporté en urgence absolue par les secours vers un hôpital parisien. Des policiers du service local de la police technique ont été dépêchés sur les lieux pour procéder au relevé d'indices, là où les armes utilisées pour l'agression n'ont pas été retrouvées. Un animateur de 28 ans employé dans une école de Saint-Cyr-l'École a été interpellé et placé en garde à vue mercredi pour viol et agression sexuelle sur mineurs. Les faits dont il est accusé remonteraient au dernier trimestre de l'année 2025. En raison des conditions météorologiques exceptionnelles de ces derniers jours, le trafic ferroviaire sur la ligne J est interrompu entre les Mureaux et Poissy jusqu'à lundi. Plus d'une dizaine d'arbres sont tombés sur une installation d'alimentation électrique stratégique à Villennes-sur-Seine, entraînant d'importants dégâts. Aucun train ne peut circuler en attendant la remise en état des installations, ce qui entraîne des temps de trajet allongés et des conditions de déplacement particulièrement difficiles pour les voyageurs. À l'invitation de Valérie Pécresse, présidente de la région Île-de-France et d'Île-de-France Mobilité, le maire de Mantes-la-Jolie, Adam Agueil, a participé cette semaine à une réunion de travail réunissant les collectivités concernées SNCF Voyageurs, SNCF Réseau et Île-de-France Mobilité. Cette rencontre a permis de faire un point précis sur la situation. Au cours de cette réunion, plusieurs engagements ont été confirmés. La poursuite de la remise en circulation des rames immobilisées, l'amélioration de l'information voyageurs dans les gares et sur les différents canaux d'information, le renforcement des dispositifs d'accompagnement et des solutions de substitution lorsque les circonstances l'exigent, et la mise en place d'un dédommagement exceptionnel pour les voyageurs les plus pénalisés. De son côté, la communauté urbaine Grand Paris Seine-et-Oise a également interpellé la SNCF afin d'obtenir un renforcement des moyens d'information en gare et un dispositif de transport de substitution mieux dimensionné lors des interruptions de circulation. La ville de Mantes-la-Jolie lance un appel à projet pour l'exploitation d'un commerce ayant l'activité de restauration et ou de débit de boissons innovantes et à vocation durable en vue d'une exploitation le midi et le soir, située en centre-ville aux deux boulevards du Maréchal Juin. La ville recherche un projet capable de dynamiser et animer ce secteur, tout en préservant la diversité commerciale locale. Le local bénéficie d'un emplacement stratégique proche de la gare et du cœur marchand avec une forte visibilité. L'appel à manifestation d'intérêt s'inscrit dans le programme Action Cœur de Ville de la commune, avec un objectif de revitalisation du centre-ville et de lutte contre la vacance commerciale. La date limite de remise des candidatures est fixée au 15 septembre 2026. Dans le cadre de son engagement en faveur de la protection des habitants et de la préservation de la biodiversité, la ville de Jusier met en place une aide financière destinée à accompagner les particuliers dans la destruction des nids de frelons asiatiques. Cette mesure concrétise un engagement pris par l'équipe municipale et vise à encourager une intervention rapide face à cette espèce invasive dont la présence représente un risque pour la population et un danger pour les pollinisateurs, notamment les abeilles. La commune accordera une participation financière de 50 euros par nid de frelons asiatiques détruits afin de réduire le coût de l'intervention pour les administrés. Cette aide est réservée aux particuliers, propriétaires ou résidents de la commune. La piscine Salvador Allende située au Clés-sous-Bois sera fermée tout l'été. Le vendredi 19 juin dernier, une canalisation d'alimentation d'eau s'est rompue, entraînant l'inondation de l'intégralité des locaux techniques situés au sous-sol. Cet événement a endommagé des installations essentielles au fonctionnement de l'équipement, notamment les systèmes de traitement de l'eau, de chauffage, ainsi que l'armoire électrique principale du site. Dès la découverte des dégâts, les équipes de Saint-Quentin en Yvelines sont intervenues pour sécuriser le site et lancer les premières opérations techniques. Face à l'ampleur des travaux de réhabilitation nécessaires, la piscine restera fermée au minimum tout l'été et une réflexion plus globale sera menée en lien avec les communes. Du 8 au 12 juillet, la AS Mantes Canoë Kayak accueillera au Stade Nautique International Didier Simon de Mantes-la-Jolie les championnats de France de canoë kayak et de paracanoë en sprint, organisés sous l'égide de la Fédération Française de Canoë Kayak et Sport de Pagay. Un rendez-vous sportif gratuit à ne pas manquer. Ces championnats rassemblent les meilleurs athlètes français des catégories jeunes, seniors et paracanoë, leurs clubs et leurs comités régionaux. L'épreuve de paracanoë place l'inclusion et le parasport au cœur de l'événement en cohérence avec l'engagement de l'AS Mantes pour le sport adapté et le handisport. Le public pourra assister gratuitement aux épreuves et encourager les sportifs mantais qui évolueront à domicile. Un moment fort de la saison sportive placé sous le signe de la performance et du dépassement de soi. Au-delà du spectacle sportif, les visiteurs pourront profiter d'un événement convivial et accessible à tous. Des tribunes permettront de suivre les courses dans les meilleures conditions. Un village d'artisans sera installé sur le site et une buvette avec restauration sera proposée tout au long de la manifestation. À partir de lundi et jusqu'au 25 juillet, les estivales feront vivre l'été à Mantes-la-Ville avec un programme riche en animations gratuites. Au parc de la Vallée et dans plusieurs équipements municipaux, petits et grands pourront profiter de nombreuses activités sportives, culturelles et de loisirs tout au long des vacances. Au programme Un village des sports, deux grandes journées d'animation au parc de la Vallée, une journée Prox Raid Aventure, des stages sportifs et culturels gratuits sur inscription, ou encore des sorties et animations proposées par les centres de vie sociale. Vous retrouverez le programme complet sur le site internet mantelaville.fr. C'est la fin de cette édition. Excellente journée à l'écoute de BPM.
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0: 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Il est 8h.
1: Bonjour, la période des incendies arrive avec 15 jours d'avance sur le calendrier habituel et mobilise toujours les soldats du feu sur le terrain. 2000 pompiers luttent encore ce matin contre une trentaine d'incendies. Hier soir, 3000 personnes ont notamment été évacuées dans les Pyrénées-Orientales où un incendie est désormais fixé, s'est déclaré à Sainte-Marie-la-Mer et s'est propagé à Canet-en-Roussillon. Le feu fait toujours rage dans le Gard et le ministre de l'Intérieur, Laurent Nunez, est attendu dans la journée dans l'Aude, toujours ravagée par les flammes. Météo France maintient 6 départements en risque très élevé pour aujourd'hui. Du monde sur la route ce week-end pour le début des départs en vacances. Bison futé, voire rouge, dès ce vendredi dans le quart nord-est, pendant que les prix à la pompe ne descendent pas ou très peu, toujours 2€ en moyenne le litre de sans-plomb 98 et 1,90€ le gazole. Un rapport choc ce matin, celui de l'assurance maladie qui veut interdire la vente de tabac aux personnes nées après 2009. Une interdiction à vie pour une génération sans tabac, une mesure déjà adoptée au Royaume-Uni ou bien encore en Australie. Le retour du leasing social se précise, il est programmé pour le 16 juillet. Le ministre de l'économie, Roland Lescure, a confirmé la poursuite de ce dispositif qui permet aux foyers modestes d'accéder à des véhicules électriques pour un loyer mensuel compris entre 100 et 200 euros. Le gouvernement le cornu face à une motion de censure écologiste. Elle a été déposée hier en réaction à la gestion de la canicule. Le texte sera examiné lundi à l'Assemblée. Les insoumis soutiennent cette initiative. Les socialistes vont y réfléchir ce week-end. Un texte qui n'a pas beaucoup de chances d'être adopté. 3 nouvelles plaintes visent Patrick Bruel, le chanteur déjà mis en cause dans de nombreuses affaires et désormais accusé de 2 viols supplémentaires et d'une agression sexuelle sur mineurs. Ses avocats ont dénoncé de fausses accusations. En Ukraine, il promet de riposter après une attaque russe meurtrière sur Kiev qui a fait au moins 27 morts et 91 blessés dans un nouveau bilan. Volodymyr Zelensky dénonce la pire attaque depuis le début de la guerre. Le président ukrainien appelle ses alliés à renforcer d'urgence la défense anti-aérienne. Enfin du football, avec l'Espagne qui domine l'Autriche 3-0 et se qualifie pour les huitièmes de finale, les champions d'Europe affronteront le Portugal qui, lui, s'est qualifié cette nuit en renversant la Croatie 2-1 et la Suisse s'est qualifiée en battant l'équipe algérienne 2-0.
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2: Bonjour à toutes et à tous. Dans l'actualité de ce vendredi 3 juillet, un homme agressé à Saint-Germain-en-Laye, un animateur d'une école de Saint-Cyr-l'École interpellé pour viol et agression sexuelle sur mineur. Une réunion consacrée aux importantes perturbations qui affectent la ligne J. Un appel à projet pour l'exploitation d'un commerce à Mantes-la-Jolie. La mise en place d'une aide financière pour la destruction des nids de frelons asiatiques à Jusier. La piscine des Clés sous bois fermée tout l'été, les championnats de France de canoë-kayak et de para-canoë en sprint à Mantes-la-Jolie et les estivales à Mantes-la-Ville. Un jeune homme de 17 ans a été agressé dans la nuit de mardi à mercredi à Saint-Germain-en-Laye. Il aurait été frappé et aurait reçu plusieurs coups de couteau par des hommes cagoulés. Touché à 3 reprises entre les omoplates, il a été transporté en urgence absolue par les secours vers un hôpital parisien. Des policiers du service local de la police technique ont été dépêchés sur les lieux pour procéder au relevé d'indices, là où les armes utilisées pour l'agression n'ont pas été retrouvées. Un animateur de 28 ans employé dans une école de Saint-Cyr-l'École a été interpellé et placé en garde à vue mercredi pour viol et agression sexuelle sur mineur. Les faits dont il est accusé remonteraient au dernier trimestre de l'année 2025. En raison des conditions météorologiques exceptionnelles de ces derniers jours, le trafic ferroviaire sur la ligne J est interrompu entre les Mureaux et Poissy jusqu'à lundi. Plus d'une dizaine d'arbres sont tombés sur une installation d'alimentation électrique stratégique à Villennes-sur-Seine, entraînant d'importants dégâts. Aucun train ne peut circuler en attendant la remise en état des installations, ce qui entraîne des temps de trajet allongés et des conditions de déplacement particulièrement difficiles pour les voyageurs. À l'invitation de Valérie Pécresse, présidente de la région Île-de-France et d'Île-de-France Mobilité, le maire de Mantes-la-Jolie, Adam Agueil, a participé cette semaine à une réunion de travail réunissant les collectivités concernées, SNCF Voyageurs, SNCF Réseau et Île-de-France Mobilité. Cette rencontre a permis de faire un point précis sur la situation. Au cours de cette réunion, plusieurs engagements ont été confirmés. La poursuite de la remise en circulation des rames mobilisées, l'amélioration de l'information voyageurs dans les gares et sur les différents canaux d'information, le renforcement des dispositifs d'accompagnement et des solutions de substitution lorsque les circonstances l'exigent, et la mise en place d'un dédommagement exceptionnel pour les voyageurs les plus pénalisés. De son côté, la communauté urbaine Grand Paris Seine-et-Oise a également interpellé la SNCF afin d'obtenir un renforcement des moyens d'information en gare et un dispositif de transport de substitution mieux dimensionné lors des interruptions de circulation. La ville de Mantes-la-Jolie lance un appel à projet pour l'exploitation d'un commerce ayant l'activité de restauration et ou de débit de boissons innovantes et à vocation durable en vue d'une exploitation le midi et le soir, située en centre-ville aux deux boulevards du Maréchal Juin. La ville recherche un projet capable de dynamiser et animer ce secteur, tout en préservant la diversité commerciale locale. Le local bénéficie d'un emplacement stratégique proche de la gare et du cœur marchand avec une forte visibilité. L'appel à manifestation d'intérêt s'inscrit dans le programme Action Cœur de Ville de la commune, avec un objectif de revitalisation du centre-ville et de lutte contre la vacance commerciale. La date limite de remise des candidatures est fixée au 15 septembre 2026. Dans le cadre de son engagement en faveur de la protection des habitants et de la préservation de la biodiversité, la ville de Jusier met en place une aide financière destinée à accompagner les particuliers dans la destruction des nids de frelons asiatiques. Cette mesure concrétise un engagement pris par l'équipe municipale et vise à encourager une intervention rapide face à cette espèce invasive dont la présence représente un risque pour la population et un danger pour les pollinisateurs, notamment les abeilles. La commune accordera une participation financière de 50 euros par nid de frelons asiatiques détruits afin de réduire le coût de l'intervention pour les administrés. Cette aide est réservée aux particuliers, propriétaires ou résidents de la commune. La piscine Salvador Allende située aux Clés-sous-Bois sera fermée tout l'été. Le vendredi 19 juin dernier, une canalisation d'alimentation d'eau s'est rompue, entraînant l'inondation de l'intégralité des locaux techniques situés au sous-sol. Cet événement a endommagé des installations essentielles au fonctionnement de l'équipement, notamment les systèmes de traitement de l'eau, de chauffage, ainsi que l'armoire électrique principale du site. Dès la découverte des dégâts, les équipes de Saint-Quentin en Yvelines sont intervenues pour sécuriser le site et lancer les premières opérations techniques. Face à l'ampleur des travaux de réhabilitation nécessaires, la piscine restera fermée au minimum tout l'été et une réflexion plus globale sera menée en lien avec les communes. Du 8 au 12 juillet, la AS Mantes Canoë Kayak accueillera au Stade Nautique International Didier Simon de Mantes-la-Jolie les championnats de France de canoë kayak et de paracanoë en sprint, organisés sous l'égide de la Fédération française de canoë kayak et sport de pagaie. Un rendez-vous sportif gratuit à ne pas manquer. Ces championnats rassemblent les meilleurs athlètes français des catégories jeunes, seniors et paracanoë, leurs clubs et leurs comités régionaux. L'épreuve de paracanoë place l'inclusion et le parasport au cœur de l'événement, en cohérence avec l'engagement de l'AS Mantes pour le sport adapté et le handisport. Le public pourra assister gratuitement aux épreuves et encourager les sportifs mantais qui évolueront à domicile. Un moment fort de la saison sportive, placé sous le signe de la performance et du dépassement de soi. Au-delà du spectacle sportif, les visiteurs pourront profiter d'un événement convivial et accessible à tous. Des tribunes permettront de suivre les courses dans les meilleures conditions. Un village d'artisans sera installé sur le site et une buvette avec restauration sera proposée tout au long de la manifestation. À partir de lundi et jusqu'au 25 juillet, les estivales feront vivre l'été à Mantes-la-Ville avec un programme riche en animations gratuites. Au parc de la Vallée et dans plusieurs équipements municipaux, petits et grands pourront profiter de nombreuses activités sportives, culturelles et de loisirs tout au long des vacances. Au programme Un village des sports, deux grandes journées d'animation au parc de la Vallée, une journée Prox Raid Aventure, des stages sportifs et culturels gratuits sur inscription, ou encore des sorties et animations proposées par les centres de vie sociale. Vous retrouverez le programme complet sur le site internet mantelaville.fr. C'est la fin de cette édition. Excellente journée à l'écoute de BPM.
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0: 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Il est 9h.
1: Bonjour, 6 départements du pourtour méditerranéen, toujours en risque très élevé d'incendie ce vendredi dans les Pyrénées-Orientales. Le feu ayant touché Sainte-Marie-la-Mer et Canet-en-Roussillon est désormais fixé après avoir détruit 281 bungalows et nécessité l'évacuation de 1700 vacanciers. Dans l'Aude et l'Hérault, l'incendie de 950 hectares n'avance plus. Au total, plus de 30 départs de feu mobilisent les secours sur le territoire. Les vacances scolaires commencent officiellement ce soir avec déjà du monde sur les routes pour ce premier grand week-end de départ. Mise en futaie voie rouge dès ce vendredi dans le quart nord-est, pendant que les prix à la pompe ne descendent pas ou très peu. Toujours 2 euros en moyenne le litre de sans-plomb 98 et 1,90 euros le gazole. Un rapport choc de l'assurance maladie propose d'interdire la vente de tabac aux personnes nées après 2009. Une interdiction à vie pour une génération sans tabac. Une mesure déjà adoptée au Royaume-Uni. Le retour du leasing social est programmé pour le 16 juillet. Le ministre de l'économie Roland Lescure a confirmé la poursuite de ce dispositif qui permet aux foyers modestes d'accéder à des véhicules électriques pour un loyer mensuel compris entre 100 et 200 euros. Le gouvernement Le Cornu va faire face à une motion de censure écologiste pour marquer le coup. Déposée hier en réaction à la gestion de la canicule, le texte sera examiné lundi à l'Assemblée. Les insoumis soutiennent à l'initiative. Les socialistes vont y réfléchir ce week-end. 3 nouvelles plaintes visent désormais Patrick Bruel. Le chanteur déjà mis en examen dans d'autres affaires est accusé de 2 viols supplémentaires et d'une agression sexuelle sur mineurs. Ses avocats ont dénoncé de fausses déclarations. En Ukraine, il promet de riposter après une attaque russe meurtrière sur Kiev qui a fait au moins 27 morts et 91 blessés selon un dernier bilan. Le président ukrainien Volodymyr Zelensky dénonce la pire attaque depuis le début de la guerre. Enfin du football avec l'Espagne qui a dominé l'Autriche 3-0 et qui se qualifie pour les 8e de finale de la Coupe du Monde. Les champions d'Europe vont affronter le Portugal qui compte aussi parmi les favoris du mondial et qui s'est qualifié cette nuit en renversant la Croatie 2-1. La Suisse, elle, s'est qualifiée en battant une inoffensive équipe d'Algérie 2-0. Et puis ce sera l'événement du week-end, les Bleus face au Paraguay. Demain, coup d'envoi du match à 23h.
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0: Bonjour et bienvenue dans votre rubrique emploi. On recherche un ou une professeure de guitare à Mantes-la-Jolie pour un CDI à temps partiel de 1 heure par semaine. Vous enseignerez la guitare en cours particulier à domicile à des élèves de tout niveau et dans tous les répertoires musicaux. Pour postuler à l'offre numéro 210 DBKX, rendez-vous sur le site internet francetravail.fr. Bonne continuation à l'écoute des programmes de BPM.
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1: Bonjour, aujourd'hui nous partons à la découverte de la salle du jeu de paume à Versailles. La salle du jeu de paume fut édifiée en 1686 pour les besoins de la cour qui y pratiquait alors un jeu de raquettes, le jeu de paume étant l'ancêtre du tennis. Dans la salle du jeu de paume, on a la sensation que le temps s'est arrêté. En regardant les filets qui protègent encore les baies vitrées contre les balles, on peut facilement imaginer Louis XIV et sa cour au milieu de cette grande salle de jeu rectangulaire. Sur le mur du fond, la peinture de Luc-Olivier Merson, d'après David, rappelle le célèbre serment du jeu de paume prêté le 20 juin 1789 par 578 députés des États généraux, à savoir ceux du tiers état et du bas clergé. Ils s'autoproclamèrent Assemblée nationale et jurèrent de ne pas se séparer avant d'avoir donné une constitution à la France. La Révolution française commençait alors. Outre les nombreux bustes en marbre des principaux députés du tiers état, on découvre la statue de Béhi par Saint-Marceau et érigé à la place où il présida l'Assemblée. La salle du jeu de paume est située au 1 rue du jeu de paume à Versailles. Elle vous accueille tous les jours, sauf le lundi, de 14h à 18h, sauf le 25 décembre et le 9 novembre. L'entrée est gratuite. Pour en savoir plus, direction le site internet www.versailles-tourisme.com, rubrique salle du jeu de paume. Bonne visite à la salle du jeu de paume à Versailles et excellente journée à l'écoute des programmes de BPM Mantes.
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1: Bonjour et bienvenue dans votre rubrique emploi. On recherche un barman ou une barmaid à Buchelet pour un CDI de 39 heures par semaine. Vos missions seront les suivantes: accueillir les clients avec professionnalisme et convivialité, préparer et servir les boissons chaudes, froides et cocktails selon les recettes et standards de l'établissement, veiller à la bonne tenue, à la propreté et à l'approvisionnement du bar, gérer les stocks et signaler les besoins de réapprovisionnement, ou encore respecter les normes d'hygiène et de sécurité alimentaire. Pour postuler à l'offre numéro 210 BFRW, rendez-vous sur le site internet francetravail.fr. Bonne continuation à l'écoute des programmes de BPM.
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1: Et bienvenue sur BPM si vous venez de nous rejoindre. C'est l'heure de vous parler cinéma et aujourd'hui nous allons vous parler d'un film sorti cette semaine dans votre méga CGR de Mantes-la-Jolie, Permis de détruire. Dominique lutte pour concrétiser son rêve corse entre son cabinet médical en chantier et son combat contre une centrale électrique controversée. Quand Olivier, son ami psychanalyste en plein divorce, débarque pour refaire sa vie sur l'île, les deux Pinzuti aidés de leur ami corse Santu vont tout faire pour s'intégrer à la culture insulaire pour le meilleur et pour le pire.
2: Je voudrais qu'on fasse sauter la maison du mec de France Énergie.
3: Mais t'as craqué ou quoi?
4: J'ai tout quitté pour venir m'installer ici. Je fais travailler les gens du coin, je suis sympa avec tout le monde. Je suis pro-corse, à mort. Et qu'est-ce qu'il faut faire ici pour être considéré comme un corse?
3: Bah, faut être corse.
4: Bon, Rachid, je te présente mon ami Olivier.
5: Bonjour, monsieur.
4: Il est psy.
5: J'aime pas les psy.
3: On va quand même pas laisser deux pinsouilles plastiquer une maison sans rien faire. On va passer pour qui? On est encore chez nous, quand même, non?
6: Que tous les corses qu'il y a, tu vas te trouver qu'un pinsou dedans.
5: Je suis pas son fiancé, c'est ma cagnotte.
7: Allez, mettez les gaz.
5: Ça va être compliqué. Sans cette bagnole, il y a moins de gaz que dans un briquet.
4: 1, 2, 3.
3: C'est quoi qui a sauté?
5: C'est la maison.
8: Elle est en face, à la maison. Et elle a rien.
1: Un film à retrouver à l'affiche de votre méga CGR de Mantes-la-Jolie. Excellente journée à l'écoute des programmes de BPM.
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Il est 11h. 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
1: Bonjour et bienvenue dans votre rubrique Que se passe-t-il près de chez vous. Le Gyms Club de Guerville vous donne rendez-vous demain pour son spectacle annuel. Deux représentations seront données à 14h30 et 20h30 à la salle Jacques Brel de Mantes-la-Ville. La billetterie est ouverte. Pour plus de renseignements, rendez-vous sur le site internet guerville.fr. Pour clôturer cette saison en beauté, le CAC d'Épône passe en mode scène ouverte et confie les rênes aux élèves de son département musique actuelle demain de 14h à 18h. Bien plus qu'une simple démonstration technique, cet événement est le point d'orgue d'une année de création, de répétition et de partage collectif. Des reprises vitaminées aux standards incontournables, les différents ateliers et formations monteront sur scène pour offrir un moment de connexion électrique avec le public. Venez vibrer au rythme de cet après-midi qui célèbre avant tout le pur plaisir de jouer ensemble. Pour plus de renseignements, rendez-vous sur le site internet épône.fr. Bonne continuation à l'écoute des programmes de BPM.

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1: Bienvenue dans votre rubrique Les personnalités des Yvelines. Aujourd'hui, Camille Pissarro. Camille Pissarro naît le 10 juillet 1830 dans l'île Saint-Thomas des Antilles danoises, où son père, juif d'origine portugaise, est commerçant. Son premier contact avec la France a lieu en 1842. Son père l'envoie dans le village de Passy, en région parisienne, pour y effectuer sa scolarité. Dès cette époque, il dessine à la campagne et visite les musées parisiens. Il rentre dans son île natale en 1847 pour prendre la suite de son père, mais décide d'embrasser la carrière de peintre après une rencontre avec le peintre danois Fritz Melbye. Il s'installe à Paris en octobre 1855 et suit

0: occasionnellement les cours de l'Académie suisse où il rencontre Monet, Guillaumin et Cézanne, mais c'est Camille Corot dont il a pu admirer les œuvres lors de l'exposition universelle de 1855 qui détermine sa vocation de peintre paysagiste. En 1859, il expose pour la première fois au Salon. En 1860, il se met en ménage avec Julie Vélet, dont il aura 8 enfants. La famille s'installe d'abord à Pontoise en 1866, puis à Louveciennes 3 ans plus tard, dans une grande maison voisine de l'ancienne demeure des Pages du Roi. En 1870, Camille, de nationalité danoise, part se réfugier à Londres auprès de Claude Monet. Il laisse tous ses tableaux à Louveciennes, ainsi que ceux que Monet lui a laissés en dépôt. Presque tous seront détruits. Après la guerre, il retourne s'installer à Pontoise où il restera 10 ans et collaborera étroitement avec Paul Cézanne. Les deux peintres enrichissant mutuellement leurs recherches. Il participe à la première exposition des impressionnistes en 1874, mais la critique ne reconnaîtra son talent qu'à la fin de la décennie. Ses sujets accordent une place de plus en plus importante aux vues métropolitaines, mais ses idées ainsi que sa technique évolueront jusqu'à sa mort au gré de ses rencontres et de ses voyages. Il passe les dernières années de sa vie à Éragny-sur-Epte dans les difficultés financières. Il y acquiert une maison grâce à l'aide de Claude Monet et produit de nombreuses toiles malgré des problèmes de vue qui l'empêchent de peindre en plein air. Il meurt à Paris le 13 novembre 1903.
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1: Bonjour et bienvenue dans votre rubrique « Que se passe-t-il près de chez vous ?» La guinguette du Haut-41 aura lieu demain de 18h à 22h sur la terrasse du Haut-41 à Rosny-sur-Seine. Oubliez les salles trop formelles et venez danser dans un cadre champêtre. Au programme de cette troisième édition de la guinguette, musique avec un accordéoniste, animation et portrait réalisé par un artiste, restauration sur place, une soirée pour se retrouver, danser et profiter d'une atmosphère chaleureuse. La meilleure façon de démarrer l'été. Pour plus de renseignements, rendez-vous sur le site internet ville-rosny78.fr. Participez au café littéraire de la médiathèque Le Grenier des Arts de Magnanville demain à 10h. À partir de 15 ans, sur réservation par mail à médiathèque@mairie-magnanville.fr ou par téléphone au 01 75 74 81 74. Pour plus de renseignements, rendez-vous sur le site internet magnanville.fr. Bonne continuation à l'écoute des programmes de BPM.
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0: 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Il est midi.
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2: Bonjour à toutes et à tous. Dans l'actualité de ce vendredi 3 juillet, un homme agressé à Saint-Germain-en-Laye, un animateur d'une école de Saint-Cyr-l'École interpellé pour viol et agression sexuelle sur mineurs. Une réunion consacrée aux importantes perturbations qui affectent la ligne J. Un appel à projet pour l'exploitation d'un commerce à Mantes-la-Jolie. La mise en place d'une aide financière pour la destruction des nids de frelons asiatiques à Jusier. La piscine des Clés-sous-Bois fermée tout l'été, les championnats de France de canoë-kayak et de para-canoë en sprint à Mantes-la-Jolie et les estivales à Mantes-la-Ville. Un jeune homme de 17 ans a été agressé dans la nuit de mardi à mercredi à Saint-Germain-en-Laye. Il aurait été frappé et aurait reçu plusieurs coups de couteau par des hommes cagoulés. Touché à 3 reprises entre les omoplates, il a été transporté en urgence absolue par les secours vers un hôpital parisien. Des policiers du service local de la police technique ont été dépêchés sur les lieux pour procéder au relevé d'indices, là où les armes utilisées pour l'agression n'ont pas été retrouvées. Un animateur de 28 ans employé dans une école de Saint-Cyr-l'École a été interpellé et placé en garde à vue mercredi pour viol et agression sexuelle sur mineurs. Les faits dont il est accusé remonteraient au dernier trimestre de l'année 2025. En raison des conditions météorologiques exceptionnelles de ces derniers jours, le trafic ferroviaire sur la ligne J est interrompu entre les Mureaux et Poissy jusqu'à lundi. Plus d'une dizaine d'arbres sont tombés sur une installation d'alimentation électrique stratégique à Vilaine-sur-Seine, entraînant d'importants dégâts. Aucun train ne peut circuler en attendant la remise en état des installations, ce qui entraîne des temps de trajet allongés et des conditions de déplacement particulièrement difficiles pour les voyageurs. À l'invitation de Valérie Pécresse, présidente de la région Île-de-France et d'Île-de-France Mobilité, le maire de Mantes-la-Jolie, Adam Aguey, a participé cette semaine à une réunion de travail réunissant les collectivités concernées, SNCF Voyageurs, SNCF Réseau et Île-de-France Mobilité. Cette rencontre a permis de faire un point précis sur la situation. Au cours de cette réunion, plusieurs engagements ont été confirmés. La poursuite de la remise en circulation des rames mobilisées, l'amélioration de l'information voyageurs dans les gares et sur les différents canaux d'information, le renforcement des dispositifs d'accompagnement et des solutions de substitution lorsque les circonstances l'exigent, et la mise en place d'un dédommagement exceptionnel pour les voyageurs les plus pénalisés. De son côté, la communauté urbaine Grand Paris Seine-et-Oise a également interpellé la SNCF afin d'obtenir un renforcement des moyens d'information en gare et un dispositif de transport de substitution mieux dimensionné lors des interruptions de circulation. La ville de Mantes-la-Jolie lance un appel à projet pour l'exploitation d'un commerce ayant l'activité de restauration et ou de débit de boissons innovantes et à vocation durable en vue d'une exploitation le midi et le soir, située en centre-ville aux deux boulevards du Maréchal Juin. La ville recherche un projet capable de dynamiser et animer ce secteur, tout en préservant la diversité commerciale locale. Le local bénéficie d'un emplacement stratégique proche de la gare et du cœur marchand avec une forte visibilité. L'appel à manifestation d'intérêt s'inscrit dans le programme Action Cœur de Ville de la commune, avec un objectif de revitalisation du centre-ville et de lutte contre la vacance commerciale. La date limite de remise des candidatures est fixée au 15 septembre 2026. Dans le cadre de son engagement en faveur de la protection des habitants et de la préservation de la biodiversité, la ville de Jusier met en place une aide financière destinée à accompagner les particuliers dans la destruction des nids de frelons asiatiques. Cette mesure concrétise un engagement pris par l'équipe municipale et vise à encourager une intervention rapide face à cette espèce invasive dont la présence représente un risque pour la population et un danger pour les pollinisateurs, notamment les abeilles. La commune accordera une participation financière de 50 euros par nid de frelons asiatiques détruits afin de réduire le coût de l'intervention pour les administrés. Cette aide est réservée aux particuliers, propriétaires ou résidents de la commune. La piscine Salvador Allende située au Clés-sous-Bois sera fermée tout l'été. Le vendredi 19 juin dernier, une canalisation d'alimentation d'eau s'est rompue, entraînant l'inondation de l'intégralité des locaux techniques situés au sous-sol. Cet événement a endommagé des installations essentielles au fonctionnement de l'équipement, notamment les systèmes de traitement de l'eau, de chauffage, ainsi que l'armoire électrique principale du site. Dès la découverte des dégâts, les équipes de Saint-Quentin en Yvelines sont intervenues pour sécuriser le site et lancer les premières opérations techniques. Face à l'ampleur des travaux de réhabilitation nécessaires, la piscine restera fermée au minimum tout l'été et une réflexion plus globale sera menée en lien avec les communes. Du 8 au 12 juillet, la AS Mantes Canoë Kayak accueillera au Stade Nautique International Didier Simon de Mantes-la-Jolie les championnats de France de canoë kayak et de paracanoë en sprint, organisés sous l'égide de la Fédération française de canoë kayak et sport de pagaie. Un rendez-vous sportif gratuit à ne pas manquer. Ces championnats rassemblent les meilleurs athlètes français des catégories jeunes, seniors et paracanoë, leurs clubs et leurs comités régionaux. L'épreuve de paracanoë place l'inclusion et le parasport au cœur de l'événement en cohérence avec l'engagement de l'AS Mantes pour le sport adapté et le handisport. Le public pourra assister gratuitement aux épreuves et encourager les sportifs mantais qui évolueront à domicile. Un moment fort de la saison sportive placé sous le signe de la performance et du dépassement de soi. Au-delà du spectacle sportif, les visiteurs pourront profiter d'un événement convivial et accessible à tous. Des tribunes permettront de suivre les courses dans les meilleures conditions. Un village d'artisans sera installé sur le site et une buvette avec restauration sera proposée tout au long de la manifestation. À partir de lundi et jusqu'au 25 juillet, les estivales feront vivre l'été à Mantes-la-Ville avec un programme riche en animations gratuites. Au parc de la Vallée et dans plusieurs équipements municipaux, petits et grands pourront profiter de nombreuses activités sportives, culturelles et de loisirs tout au long des vacances. Au programme un village des sports, deux grandes journées d'animation au parc de la Vallée, une journée Prox Raid Aventure, des stages sportifs et culturels gratuits sur inscription, ou encore des sorties et animations proposées par les centres de vie sociale. Vous retrouverez le programme complet sur le site internet mantelaville.fr. C'est la fin de cette édition. Excellente journée à l'écoute de BPM.
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2: Bonjour à toutes et à tous, c'est l'heure de faire un point sur la météo du jour. L'après-midi sera ensoleillé dans le Mantois, le ciel sera clair dans la soirée, les températures seront comprises entre 20 et 27 degrés. Le vent soufflera quant à lui de 10 à 15 km heure. Bon après-midi à l'écoute de BPM.
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1: Bonjour et bienvenue dans votre rubrique « Que se passe-t-il près de chez vous ?» Un tournoi amical de pétanque est organisé dimanche à 14h30 au terrain des fêtes de Jusier. Les inscriptions se feront à 14h, le tarif est de 6€ par personne. Le tournoi se clôturera avec un apéritif convivial. Pour plus de renseignements, rendez-vous sur le site internet jusier.fr. Vous avez jusqu'au 8 juillet pour voir l'exposition de collage poétique Poeticol au Centre culturel Louis Jouvet de Bonnières-sur-Seine. Mots et images se mélangent, se découpent et se collent pour créer des œuvres artistiques. Un voyage visuel invitant chacun à inventer sa propre histoire. Pour plus de renseignements, rendez-vous sur le site internet bonnières-sur-seine.fr. Bonne continuation à l'écoute des programmes de BPM.
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0: 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Il est 13h.
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2: Bonjour à toutes et à tous. Dans l'actualité de ce vendredi 3 juillet, un homme agressé à Saint-Germain-en-Laye, un animateur d'une école de Saint-Cyr-l'École interpellé pour viol et agression sexuelle sur mineurs. Une réunion consacrée aux importantes perturbations qui affectent la ligne J. Un appel à projet pour l'exploitation d'un commerce à Mantes-la-Jolie. La mise en place d'une aide financière pour la destruction des nids de frelons asiatiques à Jusier. La piscine des Clés-sous-Bois fermée tout l'été, les championnats de France de canoë-kayak et de para-canoë en sprint à Mantes-la-Jolie et les estivales à Mantes-la-Ville. Un jeune homme de 17 ans a été agressé dans la nuit de mardi à mercredi à Saint-Germain-en-Laye. Il aurait été frappé et aurait reçu plusieurs coups de couteau par des hommes cagoulés. Touché à 3 reprises entre les omoplates, il a été transporté en urgence absolue par les secours vers un hôpital parisien. Des policiers du service local de la police technique ont été dépêchés sur les lieux pour procéder au relevé d'indices, là où les armes utilisées pour l'agression n'ont pas été retrouvées. Un animateur de 28 ans employé dans une école de Saint-Cyr-l'École a été interpellé et placé en garde à vue mercredi pour viol et agression sexuelle sur mineurs. Les faits dont il est accusé remonteraient au dernier trimestre de l'année 2025. En raison des conditions météorologiques exceptionnelles de ces derniers jours, le trafic ferroviaire sur la ligne J est interrompu entre les Mureaux et Poissy jusqu'à lundi. Plus d'une dizaine d'arbres sont tombés sur une installation d'alimentation électrique stratégique à Vilaine-sur-Seine, entraînant d'importants dégâts. Aucun train ne peut circuler en attendant la remise en état des installations, ce qui entraîne des temps de trajet allongés et des conditions de déplacement particulièrement difficiles pour les voyageurs. À l'invitation de Valérie Pécresse, présidente de la région Île-de-France et d'Île-de-France Mobilité, le maire de Mantes-la-Jolie, Adam Agueil, a participé cette semaine à une réunion de travail réunissant les collectivités concernées SNCF Voyageurs, SNCF Réseau et Île-de-France Mobilité. Cette rencontre a permis de faire un point précis sur la situation. Au cours de cette réunion, plusieurs engagements ont été confirmés. La poursuite de la remise en circulation des rames mobiles, l'amélioration de l'information voyageurs dans les gares et sur les différents canaux d'information, le renforcement des dispositifs d'accompagnement et des solutions de substitution lorsque les circonstances l'exigent, et la mise en place d'un dédommagement exceptionnel pour les voyageurs les plus pénalisés. De son côté, la communauté urbaine Grand Paris Seine-et-Oise a également interpellé la SNCF afin d'obtenir un renforcement des moyens d'information en gare et un dispositif de transport de substitution mieux dimensionné lors des interruptions de circulation. La ville de Mantes-la-Jolie lance un appel à projet pour l'exploitation d'un commerce ayant l'activité de restauration et ou de débit de boissons innovantes et à vocation durable en vue d'une exploitation le midi et le soir, située en centre-ville aux 2 boulevards du Maréchal Juin. La ville recherche un projet capable de dynamiser et animer ce secteur, tout en préservant la diversité commerciale locale. Le local bénéficie d'un emplacement stratégique proche de la gare et du cœur marchand avec une forte visibilité. L'appel à manifestation d'intérêt s'inscrit dans le programme Action Cœur de Ville de la commune, avec un objectif de revitalisation du centre-ville et de lutte contre la vacance commerciale. La date limite de remise des candidatures est fixée au 15 septembre 2026. Dans le cadre de son engagement en faveur de la protection des habitants et de la préservation de la biodiversité, la ville de Jusier met en place une aide financière destinée à accompagner les particuliers dans la destruction des nids de frelons asiatiques. Cette mesure concrétise un engagement pris par l'équipe municipale et vise à encourager une intervention rapide face à cette espèce invasive dont la présence représente un risque pour la population et un danger pour les pollinisateurs, notamment les abeilles. La commune accordera une participation financière de 50 euros par nid de frelons asiatiques détruits afin de réduire le coût de l'intervention pour les administrés. Cette aide est réservée aux particuliers, propriétaires ou résidents de la commune. La piscine Salvador Allende située au Clay-sous-Bois sera fermée tout l'été. Le vendredi 19 juin dernier, une canalisation d'alimentation d'eau s'est rompue, entraînant l'inondation de l'intégralité des locaux techniques situés au sous-sol. Cet événement a endommagé des installations essentielles au fonctionnement de l'équipement, notamment les systèmes de traitement de l'eau, de chauffage, ainsi que l'armoire électrique principale du site. Dès la découverte des dégâts, les équipes de Saint-Quentin-en-Yvelines sont intervenues pour sécuriser le site et lancer les premières opérations techniques. Face à l'ampleur des travaux de réhabilitation nécessaire, la piscine restera fermée au minimum tout l'été et une réflexion plus globale sera menée en lien avec les communes. Du 8 au 12 juillet, la AS Mantes Canoë Kayak accueillera au Stade Nautique International Didier Simon de Mantes-la-Jolie les championnats de France de canoë kayak et de paracanoë en sprint, organisés sous l'égide de la Fédération Française de Canoë Kayak et Sport de Pagay. Un rendez-vous sportif gratuit à ne pas manquer. Ces championnats rassemblent les meilleurs athlètes français des catégories jeunes, seniors et paracanoë, leurs clubs et leurs comités régionaux. L'épreuve de paracanoë place l'inclusion et le parasport au cœur de l'événement en cohérence avec l'engagement de l'AS Mantes pour le sport adapté et le handisport. Le public pourra assister gratuitement aux épreuves et encourager les sportifs mantais qui évolueront à domicile. Un moment fort de la saison sportive placé sous le signe de la performance et du dépassement de soi. Au-delà du spectacle sportif, les visiteurs pourront profiter d'un événement convivial et accessible à tous. Des tribunes permettront de suivre les courses dans les meilleures conditions. Un village d'artisans sera installé sur le site et une buvette avec restauration sera proposée tout au long de la manifestation. À partir de lundi et jusqu'au 25 juillet, les estivales feront vivre l'été à Mantes-la-Ville avec un programme riche en animations gratuites. Au parc de la Vallée et dans plusieurs équipements municipaux, petits et grands pourront profiter de nombreuses activités sportives, culturelles et de loisirs tout au long des vacances. Au programme Un village des sports, deux grandes journées d'animation au parc de la Vallée, une journée Prox Raid Aventure, des stages sportifs et culturels gratuits sur inscription, ou encore des sorties et animations proposées par les centres de vie sociale. Vous retrouverez le programme complet sur le site internet mantelaville.fr. C'est la fin de cette édition. Excellente journée à l'écoute de BPM.
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2: Bonjour à toutes et à tous, c'est l'heure de faire un point sur la météo du jour. L'après-midi sera ensoleillé dans le Mantois, le ciel sera clair dans la soirée, les températures seront comprises entre 20 et 27 degrés. Le vent soufflera quant à lui de 10 à 15 km heure. Bon après-midi à l'écoute de BPM.
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1: Bonjour et bienvenue dans votre rubrique emploi. La mission locale du Mantois accompagne les jeunes de 16 à 25 ans ne relevant plus de l'éducation nationale. Leur mission est d'accompagner les jeunes du territoire dans leur démarche d'accès à l'emploi, à la formation, à l'orientation professionnelle, à l'entrepreneuriat et dans leur vie quotidienne. On recherche un intervenant ou une intervenante garde d'enfants pour un CDI à temps partiel à Mantes-la-Jolie et alentour. Vos missions seront les suivantes: garder des enfants à domicile, sortie d'école, sortie de crèche ou encore accompagnement aux activités. Pour plus d'informations, contactez la mission locale du Mantois par téléphone au 01 30 94 23 44 ou rendez-vous sur le site internet www.mission-local-mantois.com. Bonne continuation à l'écoute des programmes de BPM.
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1: Et bienvenue sur BPM si vous venez de nous rejoindre. C'est l'heure de vous parler cinéma et aujourd'hui nous allons vous parler d'un film sorti cette semaine dans votre méga CGR de Mantes-la-Jolie, Permis de détruire. Dominique lutte pour concrétiser son rêve corse entre son cabinet médical en chantier et son combat contre une centrale électrique controversée. Quand Olivier, son ami psychanalyste en plein divorce, débarque pour refaire sa vie sur l'île, les deux Pinzuti aidés de leur ami corse Santu vont tout faire pour s'intégrer à la culture insulaire pour le meilleur et pour le pire.
2: Je voudrais qu'on fasse sauter la maison du mec de France Énergie. Mais t'as craqué ou quoi?
3: J'ai tout quitté pour venir m'installer ici. Je fais travailler les gens du coin, je suis sympa avec tout le monde. Je suis pro-corse, à mort. Et qu'est-ce qu'il faut faire ici pour être considéré comme un corse?
4: Bah, faut être corse.
3: Bon, Rachid, je te présente mon ami Olivier.
5: Bonjour, monsieur. Et...
3: il est psy.
5: J'aime pas les psy.
4: On va quand même pas laisser deux pinsouli plastiquer une maison sans rien faire. On va passer pour qui? On est encore chez nous, quand même, non?
6: Que tous les corses qu'il y a, tu vas te trouver qu'un pinsou dedans.
5: Je suis pas son fiancé, c'est de ma cagna.
7: Allez. Mettez les gaz.
5: Ça va être compliqué. Sans cette bagnole, il y a moins de gaz que dans un briquet.
3: 1, 2, 3.
4: C'est quoi qui a sauté?
5: C'est la maison.
8: Elle est en face, la maison. Et elle a rien.
1: Un film à retrouver à l'affiche de votre méga CGR de Mantes-la-Jolie. Excellente journée à l'écoute des programmes de BPM.
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1: Bonjour et bienvenue dans votre rubrique « Que se passe-t-il près de chez vous ?» Le Festival international d'orgue de Mantes-la-Jolie vous propose une série de concerts et récitals exceptionnels au sein de la collégiale Notre-Dame. Dimanche, vous pourrez assister à un concert sur les trois orgues de la collégiale. Au programme, à 15h, visite guidée découverte de la collégiale et à 16h, le concert sur les trois orgues. Entrée gratuite avec participation libre sur réservation au 01 34. 78 86 60. Pour plus de renseignements, rendez-vous sur le site internet mantelajolie.fr. Le Secours Populaire de Limay organise une braderie samedi de 14h à 16h. Venez chiner vêtements, accessoires, livres, vaisselle et bien plus encore à petit prix, tout en soutenant les actions solidaires de l'association. Pour plus de renseignements, rendez-vous sur le site internet ville-limay.fr. Bonne continuation à l'écoute des programmes de BPM.

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1: Bonjour et bienvenue dans votre rubrique « Que se passe-t-il près de chez vous ?». Le salon incontournable West Motors 78 et Tattoo Show débarque pour une édition estivale demain et dimanche au complexe JMJO d'Aubergenville. Rejoignez-les pour deux jours de pure folie où l'univers des gros cylindrés rencontre l'art du tatouage et de la scène. Au programme, exposition auto et moto, stand tattoo, concerts et animations ou encore stand et food truck. Pour plus de renseignements, rendez-vous sur le site internet aubergenville.fr. Demain à 15h30 à la bibliothèque Rose Billy de Jusier, retrouvez la ronde des auteurs Commando Lecture. Au programme de cette lecture théâtrale, une joyeuse découverte du répertoire théâtral jeune public contemporain. Accessible dès 7 ans, l'entrée sera libre. Pour plus de renseignements, rendez-vous sur le site internet jusier.fr. Bonne continuation à l'écoute des programmes de BPM.
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0: Bonjour et bienvenue dans votre rubrique « Que se passe-t-il près de chez vous ?» Le Festival international d'orgue de Mantes-la-Jolie vous propose une série de concerts et récitals exceptionnels au sein de la Collégiale Notre-Dame. Dimanche, vous pourrez assister à un concert sur les trois orgues de la Collégiale. Au programme, à 15h, visite guidée découverte de la Collégiale et à 16h, le concert sur les trois orgues. Entrée gratuite avec participation libre sur réservation au 01 34 78 86 60. Pour plus de renseignements, rendez-vous sur le site internet mantelajolie.fr. Le Secours populaire de Limay organise une braderie demain de 14h à 16h. Venez chiner vêtements, accessoires, livres, vaisselle et bien plus encore à petit prix, tout en soutenant les actions solidaires de l'association. Pour plus de renseignements, rendez-vous sur le site internet ville-limay.fr. Bonne continuation à l'écoute des programmes de BPM.
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1: Bonjour et bienvenue dans votre rubrique emploi. On recherche un ou une chef d'équipe à Buchelet pour un CDI de 35 heures par semaine. Vos missions seront les suivantes: superviser une équipe de techniciens service pour l'installation des pompes et la maintenance des pompes et turbines sur site client dans l'ensemble des marchés servis par l'entreprise, notamment dans le domaine du nucléaire. Pour postuler à l'offre numéro 210 DKC, rendez-vous sur le site internet francetravail.fr. Bonne continuation à l'écoute des programmes de BPM.
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1: Bienvenue dans votre rubrique Les personnalités des Yvelines. Aujourd'hui, Camille Pissarro. Camille Pissarro naît le 10 juillet 1830 dans l'île Saint-Thomas des Antilles danoises, où son père, juif d'origine portugaise, est commerçant. Son premier contact avec la France a lieu en 1842. Son père l'envoie dans le village de Passy, en région parisienne, pour y effectuer sa scolarité. Dès cette époque, il dessine à la campagne et visite les musées parisiens. Il rentre dans son île natale en 1847 pour prendre la suite de son père, mais décide d'embrasser la carrière de peintre après une rencontre avec le peintre danois Fritz Melbay. Il s'installe à Paris en octobre 1855 et suit occasionnellement les cours de l'Académie suisse où il rencontre Monet, Guillaumin et Cézanne. Mais c'est Camille Corot dont il a pu admirer les œuvres lors de l'exposition universelle de 1855 qui détermine sa vocation de peintre paysagiste. En 1859, il expose pour la première fois au Salon. En 1860, il se met en ménage avec Julie Vélet, dont il aura 8 enfants. La famille s'installe d'abord à Pontoise en 1866, puis à Louveciennes 3 ans plus tard, dans une grande maison voisine de l'ancienne demeure des Pages du Roi. En 1870, Camille, de nationalité danoise, part se réfugier à Londres auprès de Claude Monet. Il laisse tous ses tableaux à Louveciennes, ainsi que ceux que Monet lui a laissés en dépôt. Presque tous seront détruits. Après la guerre, il retourne s'installer à Pontoise où il restera 10 ans et collaborera étroitement avec Paul Cézanne. Les deux peintres enrichissant mutuellement leurs recherches. Il participe à la première exposition des impressionnistes en 1874, mais la critique ne reconnaîtra son talent qu'à la fin de la décennie. Ses sujets accordent une place de plus en plus importante aux vues métropolitaines. Mais ses idées ainsi que sa technique évolueront

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1: Bonjour et bienvenue dans votre rubrique « Que se passe-t-il près de chez vous ?» Pour célébrer la fin d'année, les élèves du CAC d'Épône vous invitent demain à 10h30 pour une matinée festive placée sous le signe de la faune. Oubliez les partitions classiques, place à un véritable bestiaire musical où chaque note rugit, siffle ou s'envole. Des profondeurs de l'océan au sommet des montagnes, les jeunes musiciens et chanteurs ont préparé un programme éclectique explorant le monde animal à travers les époques et les styles. Un rendez-vous familial où le talent des élèves donne vie à une arche de Noé mélodique orchestrée avec passion et une pointe de malice. Entrée libre tout public. Pour plus de renseignements, rendez-vous sur le site internet epone.fr. Un atelier gratuit réservé aux parents sur l'acquisition de la propreté est organisé demain matin à l'espace culturel Boris Vian de Porcheville. Le nombre de places est limité. Pour réserver, appelez le 01 30 63 30 80. Pour plus de renseignements, rendez-vous sur le site internet porcheville-borisvian.fr. Bonne continuation à l'écoute des programmes de BPM.
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1: Bonjour et bienvenue dans votre rubrique Que se passe-t-il près de chez vous? La guinguette du Haut-41 aura lieu demain de 18h à 22h sur la terrasse du Haut-41 à Rosny-sur-Seine. Oubliez les salles trop formelles et venez danser dans un cadre champêtre. Au programme de cette troisième édition de la guinguette, musique avec un accordéoniste, animation et portrait réalisé par un artiste, restauration sur place, une soirée pour se retrouver, danser et profiter d'une atmosphère chaleureuse. La meilleure façon de démarrer l'été. Pour plus de renseignements, rendez-vous sur le site internet ville-rosny78.fr. Participez au café littéraire de la médiathèque Le Grenier des Arts de Magnanville demain à 10h. À partir de 15 ans, sur réservation par mail à médiathèque@mairie-magnanville.fr ou par téléphone au 01 75 74 81 74. Pour plus de renseignements, rendez-vous sur le site internet magnanville.fr. Bonne continuation à l'écoute des programmes de BPM.

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1: Et bienvenue sur BPM si vous venez de nous rejoindre. C'est l'heure de vous parler cinéma et aujourd'hui nous allons vous parler d'un film sorti cette semaine dans votre méga CGR de Mantes-la-Jolie, Permis de détruire. Dominique lutte pour concrétiser son rêve corse entre son cabinet médical en chantier et son combat contre une centrale électrique controversée. Quand Olivier, son ami psychanalyste en plein divorce, débarque pour refaire sa vie sur l'île, les deux Pinzuti aidés de leur ami corse Santu vont tout faire pour s'intégrer à la culture insulaire pour le meilleur et pour le pire.
2: Je voudrais qu'on fasse sauter la maison du mec de France Énergie.
3: Mais t'as craqué ou quoi?
4: J'ai tout quitté pour venir m'installer ici. Je fais travailler les gens du coin, je suis sympa avec tout le monde. Je suis pro-corse, à mort. Et qu'est-ce qu'il faut faire ici pour être considéré comme un corse?
3: Bah, faut être corse.
4: Bon, Rachid, je te présente mon ami Olivier.
5: Bonjour, monsieur.
4: Il est psy.
5: Je veux pas aller psy.
3: On va quand même pas laisser deux pinsouilles de plastique à une maison sans rien faire. On va passer pour qui? On est encore chez nous, quand même, non?
6: Que tous les corses qu'il y a, tu vas te trouver qu'un pinsou dedans.
5: Je suis pas son fiancé, c'est de ma cagnotte.
7: Allez. Mettez les gaz.
5: Ça va être compliqué. Sans cette bagnole, il y a moins de gaz que dans un briquet.
4: 1, 2, 3.
3: C'est quoi qui a sauté?
5: C'est la maison.
8: Elle est en face, la maison. Et elle a rien.
1: Un film à retrouver à l'affiche de votre méga CGR de Mantes-la-Jolie. Excellente journée à l'écoute des programmes de BPM.
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1: Bonjour et bienvenue dans votre rubrique emploi. La mission locale du Mantois accompagne les jeunes de 16 à 25 ans ne relevant plus de l'éducation nationale. Leur mission est d'accompagner les jeunes du territoire dans leur démarche d'accès à l'emploi, à la formation, à l'orientation professionnelle, à l'entrepreneuriat et dans leur vie quotidienne. On recherche un conseiller vendeur ou une conseillère vendeuse. Vos missions seront les suivantes: accueillir les clients, vendre des produits et des services, fidéliser la clientèle ou encore garantir la satisfaction client. Pour plus d'informations, contactez la mission locale du Mantois par téléphone au 01 30 94 23 44 ou rendez-vous sur le site internet www.mission-local-mantois.com. Bonne continuation à l'écoute des programmes de BPM.
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1: Bonjour et bienvenue dans votre rubrique « Que se passe-t-il près de chez vous ?» Le Festival International d'Orgue de Mantes-la-Jolie vous propose une série de concerts et récitals exceptionnels au sein de la Collégiale Notre-Dame. Dimanche, vous pourrez assister à un concert sur les trois orgues de la Collégiale. Au programme, à 15h, visite guidée découverte de la Collégiale et à 16h, le concert sur les trois orgues. Entrée gratuite avec participation libre sur réservation au 01 34 78 86 60. Pour plus de renseignements, rendez-vous sur le site internet mantelajolie.fr. Le Secours Populaire de Limay organise une braderie demain de 14h à 16h. Venez chiner vêtements, accessoires, livres, vaisselle et bien plus encore à petit prix, tout en soutenant les actions solidaires de l'association. Pour plus de renseignements, rendez-vous sur le site internet ville-limay.fr. Bonne continuation à l'écoute des programmes de BPM.
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2: Bonjour à toutes et à tous. Dans l'actualité de ce vendredi 3 juillet, un homme agressé à Saint-Germain-en-Laye, un animateur d'une école de Saint-Cyr-l'École interpellé pour viol et agression sexuelle sur mineur. Une réunion consacrée aux importantes perturbations qui affectent la ligne J. Un appel à projet pour l'exploitation d'un commerce à Mantes-la-Jolie. La mise en place d'une aide financière pour la destruction des nids de frelons asiatiques à Jusier. La piscine des Clés-sous-Bois fermée tout l'été, les championnats de France de canoë-kayak et de para-canoë en sprint à Mantes-la-Jolie et les estivales à Mantes-la-Ville. Un jeune homme de 17 ans a été agressé dans la nuit de mardi à mercredi à Saint-Germain-en-Laye. Il aurait été frappé et aurait reçu plusieurs coups de couteau par des hommes cagoulés. Touché à 3 reprises entre les omoplates, il a été transporté en urgence absolue par les secours vers un hôpital parisien. Des policiers du service local de la police technique ont été dépêchés sur les lieux pour procéder au relevé d'indices, là où les armes utilisées pour l'agression n'ont pas été retrouvées. Un animateur de 28 ans employé dans une école de Saint-Cyr-l'École a été interpellé et placé en garde à vue mercredi pour viol et agression sexuelle sur mineur. Les faits dont il est accusé remonteraient au dernier trimestre de l'année 2025. En raison des conditions météorologiques exceptionnelles de ces derniers jours, le trafic ferroviaire sur la ligne J est interrompu entre les Mureaux et Poissy jusqu'à lundi. Plus d'une dizaine d'arbres sont tombés sur une installation d'alimentation électrique stratégique à Vilaine-sur-Seine, entraînant d'importants dégâts. Aucun train ne peut circuler en attendant la remise en état des installations, ce qui entraîne des temps de trajet allongés et des conditions de déplacement particulièrement difficiles pour les voyageurs. À l'invitation de Valérie Pécresse, présidente de la région Île-de-France et d'Île-de-France Mobilité, le maire de Mantes-la-Jolie, Adam Agueil, a participé cette semaine à une réunion de travail réunissant les collectivités concernées SNCF Voyageurs, SNCF Réseau et Île-de-France Mobilité. Cette rencontre a permis de faire un point précis sur la situation. Au cours de cette réunion, plusieurs engagements ont été confirmés. La poursuite de la remise en circulation des rames mobiles, l'amélioration de l'information voyageurs dans les gares et sur les différents canaux d'information, le renforcement des dispositifs d'accompagnement et des solutions de substitution lorsque les circonstances l'exigent, et la mise en place d'un dédommagement exceptionnel pour les voyageurs les plus pénalisés. De son côté, la communauté urbaine Grand Paris Seine-et-Oise a également interpellé la SNCF afin d'obtenir un renforcement des moyens d'information en gare et un dispositif de transport de substitution mieux dimensionné lors des interruptions de circulation. La ville de Mantes-la-Jolie lance un appel à projet pour l'exploitation d'un commerce ayant l'activité de restauration et ou de débit de boissons innovantes et à vocation durable en vue d'une exploitation le midi et le soir, située en centre-ville aux 2 boulevards du Maréchal Juin. La ville recherche un projet capable de dynamiser et animer ce secteur, tout en préservant la diversité commerciale locale. Le local bénéficie d'un emplacement stratégique proche de la gare et du cœur marchand avec une forte visibilité. L'appel à manifestation d'intérêt s'inscrit dans le programme Action Cœur de Ville de la commune, avec un objectif de revitalisation du centre-ville et de lutte contre la vacance commerciale. La date limite de remise des candidatures est fixée au 15 septembre 2026. Dans le cadre de son engagement en faveur de la protection des habitants et de la préservation de la biodiversité, la ville de Jusier met en place une aide financière destinée à accompagner les particuliers dans la destruction des nids de frelons asiatiques. Cette mesure concrétise un engagement pris par l'équipe municipale et vise à encourager une intervention rapide face à cette espèce invasive dont la présence représente un risque pour la population et un danger pour les pollinisateurs, notamment les abeilles. La commune accordera une participation financière de 50 euros par nid de frelons asiatiques détruits afin de réduire le coût de l'intervention pour les administrés. Cette aide est réservée aux particuliers, propriétaires ou résidents de la commune. La piscine Salvador Allende située au Clés-sous-Bois sera fermée tout l'été. Le vendredi 19 juin dernier, une canalisation d'alimentation d'eau s'est rompue, entraînant l'inondation de l'intégralité des locaux techniques situés au sous-sol. Cet événement a endommagé des installations essentielles au fonctionnement de l'équipement, notamment les systèmes de traitement de l'eau, de chauffage, ainsi que l'armoire électrique principale du site. Dès la découverte des dégâts, les équipes de Saint-Quentin-en-Yvelines sont intervenues pour sécuriser le site et lancer les premières opérations techniques. Face à l'ampleur des travaux de réhabilitation nécessaires, la piscine restera fermée au minimum tout l'été et une réflexion plus globale sera menée en lien avec les communes. Du 8 au 12 juillet, la AS Mantes Canoë Kayak accueillera au Stade Nautique International Didier Simon de Mantes-la-Jolie les championnats de France de canoë kayak et de paracanoë en sprint, organisés sous l'égide de la Fédération Française de Canoë Kayak et Sport de Pagay. Un rendez-vous sportif gratuit à ne pas manquer. Ces championnats rassemblent les meilleurs athlètes français des catégories jeunes, seniors et paracanoë, leurs clubs et leurs comités régionaux. L'épreuve de paracanoë place l'inclusion et le parasport au cœur de l'événement en cohérence avec l'engagement de l'AS Nantes pour le sport adapté et le handisport. Le public pourra assister gratuitement aux épreuves et encourager les sportifs mantais qui évolueront à domicile. Un moment fort de la saison sportive placé sous le signe de la performance et du dépassement de soi. Au-delà du spectacle sportif, les visiteurs pourront profiter d'un événement convivial et accessible à tous. Des tribunes permettront de suivre les courses dans les meilleures conditions. Un village d'artisans sera installé sur le site et une buvette avec restauration sera proposée tout au long de la manifestation. À partir de lundi et jusqu'au 25 juillet, les estivales feront vivre l'été à Mantes-la-Ville avec un programme riche en animations gratuites. Au parc de la Vallée et dans plusieurs équipements municipaux, petits et grands pourront profiter de nombreuses activités sportives, culturelles et de loisirs tout au long des vacances. Au programme Un village des sports, deux grandes journées d'animation au parc de la Vallée, une journée Prox Raid Aventure, des stages sportifs et culturels gratuits sur inscription, ou encore des sorties et animations proposées par les centres de vie sociale. Vous retrouverez le programme complet sur le site internet mantelaville.fr. C'est la fin de cette édition. Excellente journée à l'écoute de BPM.
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2: Bonsoir à toutes et à tous. C'est l'heure de faire un point sur la météo de demain. La matinée et l'après-midi seront ensoleillées demain dans le Mantois. Le ciel sera clair dans la soirée. Les températures seront comprises entre 10 et 31 degrés. Le vent soufflera quant à lui de 5 à 15 km heure. Bonne soirée à l'écoute de BPM.
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1: Bonjour et bienvenue dans votre rubrique Que se passe-t-il près de chez vous? Le salon incontournable West Motors 78 et Tattoo Show débarque pour une édition estivale demain et dimanche au complexe JMJO d'Aubergenville. Rejoignez-les pour deux jours de pure folie où l'univers des gros cylindrés rencontre l'art du tatouage et de la scène. Au programme, exposition auto et moto, stand tattoo, concerts et animations ou encore stand et food truck. Pour plus de renseignements, rendez-vous sur le site internet aubergenville.fr. Demain à 15h30 à la bibliothèque Rose Billy de Jusier, retrouvez la ronde des auteurs Commando Lecture. Au programme de cette lecture théâtrale, une joyeuse découverte du répertoire théâtral jeune public contemporain. Accessible dès 7 ans, l'entrée sera libre. Pour plus de renseignements, rendez-vous sur le site internet jusier.fr. Bonne continuation à l'écoute des programmes de BPM.
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1: Bonjour et bienvenue dans votre rubrique « Que se passe-t-il près de chez vous ?» La guinguette du Haut-41 aura lieu demain de 18h à 22h sur la terrasse du Haut-41 à Rosny-sur-Seine. Oubliez les salles trop formelles et venez danser dans un cadre champêtre. Au programme de cette troisième édition de la guinguette, musique avec un accordéoniste, animation et portrait réalisé par un artiste, restauration sur place, une soirée pour se retrouver, danser et profiter d'une atmosphère chaleureuse. La meilleure façon de démarrer l'été. Pour plus de renseignements, rendez-vous sur le site internet ville-rosny78.fr. Participez au café littéraire de la médiathèque Le Grenier des Arts de Magnanville demain à 10h. À partir de 15 ans, sur réservation par mail à médiathèque@mairie-magnanville.fr ou par téléphone au 01 75 74 81 74. Pour plus de renseignements, rendez-vous sur le site internet magnanville.fr. Bonne continuation à l'écoute des programmes de BPM.
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1: Bonjour et bienvenue dans votre rubrique emploi. On recherche un pizzaiolo ou une pizzaiola à Buchelet pour un CDI de 39 heures par semaine. Vos missions seront les suivantes: préparer les pâtes et les garnitures selon les recettes de l'établissement, assurer la cuisson des produits dans le respect des standards de qualité, contrôler la qualité et la fraîcheur des matières premières, ou encore maintenir un espace de travail propre et respecter les normes d'hygiène et de sécurité alimentaire. Pour postuler à l'offre numéro 210 BFYD, rendez-vous sur le site internet francetravail.fr. Bonne continuation à l'écoute des programmes de BPM.

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1: Bienvenue dans votre rubrique Les personnalités des Yvelines. Aujourd'hui, Camille Pissarro. Camille Pissarro naît le 10 juillet 1830 dans l'île Saint-Thomas des Antilles danoises, où son père, juif d'origine portugaise, est commerçant. Son premier contact avec la France a lieu en 1842. Son père l'envoie dans le village de Passy, en région parisienne, pour y effectuer sa scolarité. Dès cette époque, il dessine à la campagne et visite les musées parisiens. Il rentre dans son île natale en 1847 pour prendre la suite de son père, mais décide d'embrasser la carrière de peintre après une rencontre avec le peintre danois Fritz Melbye. Il s'installe à Paris en octobre 1855 et suit occasionnellement les cours de l'Académie suisse où il rencontre Monet, Guillaumin et Cézanne. Mais c'est Camille Corot dont il a pu admirer les œuvres lors de l'exposition universelle de 1855 qui détermine sa vocation de peintre paysagiste. En 1859, il expose pour la première fois au Salon. En 1860, il se met en ménage avec Julie Vélé, dont il aura 8 enfants. La famille s'installe d'abord à Pontoise en 1866, puis à Louveciennes 3 ans plus tard, dans une grande maison voisine de l'ancienne demeure des Pages du Roi. En 1870, Camille, de nationalité danoise, part se réfugier à Londres auprès de Claude Monet. Il laisse tous ses tableaux à Louveciennes, ainsi que ceux que Monet lui a laissés en dépôt. Presque tous seront détruits. Après la guerre, il retourne s'installer à Pontoise où il restera 10 ans et collaborera étroitement avec Paul Cézanne. Les deux peintres enrichissant mutuellement leurs recherches. Il participe à la première exposition des impressionnistes en 1874, mais la critique ne reconnaîtra son talent qu'à la fin de la décennie. Ses sujets accordent une place de plus en plus importante aux vues métropolitaines, mais ses idées ainsi que sa technique évolueront jusqu'à sa mort au gré de ses rencontres et de ses voyages. Il passe les dernières années de sa vie à Éragny-sur-Epte dans les difficultés financières. Il y acquiert une maison grâce à l'aide de Claude Monet et produit de nombreuses toiles malgré des problèmes de vue qui l'empêchent de peindre en plein air. Il meurt à Paris le 13 novembre 1903.

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